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1: Ja, toujours des Fleurs, évidemment.
0: Tavlo and Stromae, des Fleurs.